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1: On nous prédit un ciel plutôt nuageux ce matin, alors que cet après-midi, l'impression de beau temps devrait l'emporter. Du côté du thermomètre, 16 à 18 degrés pour ce matin et 23 à 24 degrés pour cet après-midi. Si vous allez à Bordeaux aujourd'hui, c'est le même type de temps avec 19 degrés ce matin et 24 degrés cet après-midi. En ce qui concerne l'horaire des marées, la basse mer est prévue à 11h50, la pleine mer à 18h avec un coefficient de 95. Je vous souhaite un excellent jeudi, nous sommes le 10 septembre. Dans quelques minutes, c'est l'horoscope de Vincent sur Plage FM.
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1: Bonjour à tous, les béliers, vous ne vous laisserez pas déstabiliser par les difficultés autour de vous et continuerez à avancer.
2: Taureau, si vous vous sentez négligé ou abandonné, la meilleure chose à faire est de le dire ouvertement.
3: Gémeaux, même si vous recevez des offres alléchantes sur la façon d'investir de façon rentable, attendez votre heure, vous ne connaissez peut-être pas tous les faits.
4: Cancer, en famille, sachez mesurer vos exigences sur des sujets récurrents, montrez-vous juste.
5: Lion, il y a peu de changements, la journée est toujours marquée par des surprises.
6: Vierge, méfiez-vous de l'eau qui dort chez un ami proche, une amitié féminine est susceptible de vous vexer en vous piquant au vif sur des sujets sensibles.
7: Balance, aujourd'hui, vous avez tendance à vous rebeller pour un oui et pour un non, relativisez.
8: Scorpion, en famille, vous ne trouverez rien de mieux à faire que de blâmer vos proches pour quelque chose qui ne les regarde pas, essayez de rester zen.
9: Sagittaire, soyez très attentif à ce qu'il se passe autour de vous, dans le cas contraire, vous pourriez le regretter.
10: Capricorne, toutes les conditions sont réunies pour que cette journée vous porte vers la réalisation de vos souhaits les plus fous.
11: Verseau, vous obtiendrez probablement gain de cause aujourd'hui dans une affaire financière, un procès ou un litige.
12: Et enfin les poissons, la tournure des événements facilite l'éclosion de vos projets d'avenir, c'est le moment d'en parler.
13: Bonne journée à tous.
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9: Le ciel de la matinée devrait avoir tendance à être nuageux, alors que cet après-midi, l'impression de beau temps devrait l'emporter. Du côté des températures, ce matin, 16 à 18 degrés. Pour cet après-midi, on attend 23 à 24 degrés. Et si vous allez à Bordeaux aujourd'hui, c'est à peu près le même type de temps, avec 19 degrés ce matin et 24 degrés cet après-midi. En ce qui concerne l'horaire des marées, la basse mer est prévue à 11h50, la pleine mer à 18h avec un coefficient de 95. Je vous souhaite un excellent jeudi 10 septembre. Aujourd'hui, ne manquez pas de célébrer Inès et Aubert et de leur faire découvrir Plage FM.
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1: On nous prédit un ciel plutôt nuageux ce matin, alors que cet après-midi, l'impression de beau temps devrait l'emporter. Du côté du thermomètre, 16 à 18 degrés pour ce matin et 23 à 24 degrés pour cet après-midi. Si vous allez à Bordeaux aujourd'hui, c'est le même type de temps avec 19 degrés ce matin et 24 degrés cet après-midi. En ce qui concerne l'horaire des marées, la basse mer est prévue à 11h50, la pleine mer à 18h avec un coefficient de 95. Je vous souhaite un excellent jeudi, nous sommes le 10 septembre. Dans quelques minutes, c'est l'horoscope de Vincent sur Plage FM.
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2: Bonjour à tous, les béliers, vous ne vous laisserez pas déstabiliser par les difficultés autour de vous et continuerez à avancer. Taureau, si vous vous sentez négligé ou abandonné, la meilleure chose à faire est de le dire ouvertement. Gémeaux, même si vous recevez des offres alléchantes sur la façon d'investir de façon rentable, attendez votre heure, vous ne connaissez peut-être pas tous les faits. Cancer, en famille, sachez mesurer vos exigences sur des sujets récurrents, montrez-vous juste. Lion, il y a peu de changements, la journée est toujours marquée par des surprises. Vierge, méfiez-vous de l'eau qui dort chez un ami proche, une amitié féminine est susceptible de vous vexer en vous piquant au vif sur des sujets sensibles. Balance, aujourd'hui, vous avez tendance à vous rebeller pour un oui et pour un non, relativisez. Scorpion, en famille, vous ne trouverez rien de mieux à faire que de blâmer vos proches pour quelque chose qui ne les regarde pas, essayez de rester zen. Sagittaire, soyez très attentif à ce qu'il se passe autour de vous, dans le cas contraire, vous pourriez le regretter. Capricorne, toutes les conditions sont réunies pour que cette journée vous porte vers la réalisation de vos souhaits les plus fous. Verseau, vous obtiendrez probablement gain de cause aujourd'hui dans une affaire financière, un procès ou un litige. Et enfin les poissons, la tournure des événements facilite l'éclosion de vos projets d'avenir, c'est le moment d'en parler. Bonne journée à tous.
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9: Le ciel de la matinée devrait avoir tendance à être nuageux, alors que cet après-midi, l'impression de beau temps devrait l'emporter. Du côté des températures, ce matin, 16 à 18 degrés. Pour cet après-midi, on attend 23 à 24 degrés. Et si vous allez à Bordeaux aujourd'hui, c'est à peu près le même type de temps, avec 19 degrés ce matin et 24 degrés cet après-midi. En ce qui concerne l'horaire des marées, la basse mer est prévue à 11h50, la pleine mer à 18h avec un coefficient de 95. Je vous souhaite un excellent jeudi 10 septembre. Aujourd'hui, ne manquez pas de célébrer Inès et Aubert et de leur faire découvrir Plage FM.
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2: L'Aige Cap Ferré, le plus long littoral de Gironde, plus de 40 km depuis 1976, recto océan et verso bassin. Ce nouveau monde, exceptionnel en France, de dunes agglutinées vers le sud en 2000 ans, a barré l'estuaire du bassin. L'ONF de l'époque, dès 1818, a fixé l'avancée dunaire et amorcé la forêt de production. Les pionniers de tous ordres lui ont donné cette âme sauvage et ses villages.
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2: Lège Cap Ferret, le plus long littoral de Gironde, plus de 40 km depuis 1976, recto océan et verso bassin. Ce nouveau monde, exceptionnel en France, de dunes agglutinées vers le sud en 2000 ans, a barré l'estuaire du bassin. L'ONF de l'époque, dès 1818, a fixé l'avancée dunaire et amorcé la forêt de production. Les pionniers de tous ordres lui ont donné cette âme sauvage et ses villages.
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2: Oh, la chose qui vient est spécialement dédicacée à tous ceux qui aiment la Méditerranée et à ceux qui adorent s'y plonger comme nous.

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1: Le ciel est majoritairement dégagé ce soir et cette nuit. En revanche, demain, le ciel de la matinée est très nuageux. Autour de la mi-journée, il devrait devenir beaucoup plus variable pour l'après-midi. Du côté des températures, on attend 18 à 19 degrés demain matin et 22 à 23 degrés demain après-midi. Si vous allez à Bordeaux, demain, le ciel devrait être plus lumineux avec 19 degrés dans la matinée et 24 degrés dans l'après-midi. En ce qui concerne l'horaire des marées, la basse mer est prévue à minuit et quart, la pleine mer à 6h25 avec un coefficient de 98 et la basse mer à midi 35. Excellent début de soirée à l'écoute de Plage FM.
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1: Le ciel est majoritairement dégagé ce soir et cette nuit. En revanche, demain, le ciel de la matinée est très nuageux. Autour de la mi-journée, il devrait devenir beaucoup plus variable pour l'après-midi. Du côté des températures, on attend 18 à 19 degrés demain matin et 22 à 23 degrés demain après-midi. Si vous allez à Bordeaux, demain, le ciel devrait être plus lumineux avec 19 degrés dans la matinée et 24 degrés dans l'après-midi. En ce qui concerne l'horaire des marées, la basse mer est prévue à minuit et quart, la pleine mer à 6h25 avec un coefficient de 98 et la basse mer à midi 35. Excellent début de soirée à l'écoute de Plage FM.
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